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1: 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Si tu ne sais pas où tu vas, sache quand même d'où tu viens. To andi anda andan. To anda anda anda tae to andi bo andin. Si tu sais que tu ne sais pas, tu sauras. Mais si tu ne sais pas que tu ne sais pas, tu ne sauras jamais. Et quand tu sais, fais le savoir. Taturambia wai hanjurnora rumodu godo. Oya boturoto abaoma yurnorumoduma. Ne te baisse jamais pour regarder dans le derrière de quelqu'un. Sinon quelqu'un d'autre se baissera aussi derrière toi pour regarder dans le tien. 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Si tu parles à quelqu'un et qu'il ne t'écoute pas, tais-toi. Écoute-le. Peut-être en l'écoutant, tu sauras pourquoi lui, il ne t'écoutait pas. Goddo to wima modan yellere, yimo be gite forondouma ko nyairi. Si quelqu'un te dit qu'il est capable d'avaler une noix de coco en entier, laisse-le faire, c'est qu'il fait entièrement confiance à son anus.

Reube, Bakafe, Aranol, Belne Bernde, Njartine Bandu, Dirabol, Metine Bernde. Les femmes, c'est exactement comme le café. Au départ, ça excite, après, ça énerve. Mais les hommes, c'est comme les melons. Il faut en avoir tâté plusieurs pour tomber sur les bons. Tawan bondi de didi. Tawadi bondi de wore hei. Amma tawadi de didi betake ginnawol be mure be ngartire ba bonbon. Ne sois pas bon deux fois. Une fois, ça suffit. Parce que quand tu es bon une fois, tu es bon et c'est bon. Mais quand tu es bon deux fois, tu deviens bonbon et on te suce. Andugo bellum, bellum. Soyende andugo bellum bo, bellum. Bienheureux, celui qui connaît et qui vit dans le confort du bien-être et continue à s'en délecter. Bienheureux aussi, celui-là qui continue à mener paisiblement sa vie dans l'ignorance totale du confort du bien-être et de son existence. Bipé Adama en potankal, Bendanwa, Bemboja, Bepalwa, Komo Jofuo Dihar Muduma Chatape. Tous les êtres humains sont pareils. Blanc, noir, rouge, jaune, riche, pauvre, croyant, athée. Il existe quelque part en chacun d'entre nous un petit coin qui sent mauvais. Voilà Kota Potir Gonafata. Narral Buran, il ne sert à rien de se battre. Il vaut mieux convaincre que vaincre, parce que ce qui est convaincu est d'office vaincu, alors que ce qui est vaincu n'est pas convaincu. Quand Dieu a créé, il a d'abord créé les sages, les humains et les cons. Il a pris les sages et qu'il a mélangé parmi les sages parmi les humains et les sages parmi les cons. Il a ensuite pris les humains qu'il a mélangés parmi les sages, les humains parmi les humains et les humains parmi les cons. Il a enfin pris les cons qu'il a mélangés parmi les sages, les cons parmi les humains et les cons parmi les cons. Et c'est quand les cons se retrouvent parmi les cons et qu'il leur revient la décision de décider que c'est la catastrophe. À l'époque, quand il y avait deux ou trois cons dans un village, on les extirpait du village pour les confier à un sage afin de s'occuper de leur rééducation. C'est après qu'on les remettait dans la société. Mais aujourd'hui, s'il fallait sortir tous les cons, certaines villes et certains villages se verraient vidés de toutes leurs substances humaines sans qu'on ait réussi à vider tous les cons. Et un con, c'est un con. Il ne reconnaît jamais qu'il est con. Pour lui, c'est l'autre qui est toujours con, c'est son voisin qui est con. Lui, non. Il est tel une bête qui refuse de se reconnaître bête, mais qui ne cesse de paître dans la prairie de la bêtise. Heureusement qu'on le reconnaît toujours à sa tête, parce qu'il a toujours la tête d'un con. Il ne change jamais de tête. Si vous allez quelque part et que vous entendez les gens crier « Oh, le con, il est encore parmi nous !» Il va nous pourrir la journée. Si vous faites le tour de tout le monde pour repérer ce con en vain, ce n'est pas la peine d'aller le chercher plus loin. C'est pas qu'il n'y a plus de cons cette année que les années dernières, mais c'est parce que les cons de l'année prochaine sont déjà parmi nous.

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1: Dominus Colobstus, on paquet de tibouk ka foute bordelous, ka brakous, ka fumous, ka vole voitius, et tout ça ka fait au la. Bad la sauce. Aujourd'hui, en ce jour de Pâques, 7e dimanche du mois de février, nous sommes rassemblés pour dire l'horoscope de nos frères et nos sœurs. Taureau, un peu de patience les taureaux. Les chercheurs sont en train de chercher le vaccin contre la vache folle. Entre-temps, branlez-vous. Gémeaux, le signe de la chair. La chair de ma chair, les Gémeaux, votre ami risque de rentrer tard ce soir. Alors, soyez vachement et même bêtement indulgente. Cancer, vous n'avez vraiment pas de chance. Vous n'avez qu'une seule issue, c'est moi. Venez vers moi, mais n'oubliez pas votre carte bleue. Les Lions, non, calmez-vous, ne vous inquiétez pas. Vous êtes toujours à 2 heures de Paris en TGV. Vierge, continuez à faire semblant de l'être, même si nous savons, vous et moi, ce qui s'est passé il y a 2 jours au presbytère. Enfin, les béliers, bon pas les bas, où sont curieux, excusez-moi Seigneur. Continuez à danser au coiffé là, restez à danser au coiffé là, et au couvrez ça au coiffé là, ou la sakémenéa. C'était la première partie de notre horoscope. Désolé. Mais j'ai un rendez-vous très important au presbytère. Il est où le petit Jean-Christo? Il s'est caché où le petit Jean-Christo? Jean-Christo, qui où tu t'es caché? C'est l'heure. Non, le petit Jean-Christo. Oh, Seigneur.
2: Le petit coquin, oui, c'est caché.

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0: Il est 6h.
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2: Yeah, Cree!
3: Yeah,
2: yeah, Mr. Cree!
3: Yeah, Mr.
2: Cree!
3: Yeah,
2: Cree! Messieurs et dames, si nous sommes ce que nous sommes, c'est parce que d'autres ont lutté sans les sommes pour la somme pour que nous soyons heureux comme nous sommes. Yeah, Cree! Nos ancêtres, les esclaves, ont été arrachés chez eux, dans leur communauté, par des marchands d'esclaves, puis transportés par des négriers. Yeah, Mr. Cree!
3: Yeah,
2: ils ont été abaissés, ballottés, shootés, dérangés, embarqués, esquintés, fouettés, insultés, maltraités, piétinés, persécutés. Yeah, Cree! Nous devons compter, raconter l'Antiquité avec autorité comme des majestés qui veulent monter à l'université avec simplicité, fierté pour lutter contre la mauvaise volonté, la méchanceté, la malpropreté et lutter pour avoir la vraie liberté, égalité, fraternité pour pouvoir exister. Yeah, Cree!
3: Yeah,
2: yeah, Mr. Cree!
3: Yeah,
2: nous sommes des malheureux qui ont beaucoup erré, galéré, miséré et été dominés. Cree! Nous sommes des combattants, nos grands-parents sont des anciens combattants, donc nous avons combattu dans tous les temps jusqu'à maintenant. Yeah, Mr. Cree!
3: Yeah,
2: nous sommes des gens mélangés à la Caraïbe, aux Africains, Milades, des Indiens, bien d'autres encore. Cree! Nous sommes un peuple, nous avons 3 siècles d'existence, nous avons une passion, une tradition, des auditions, des positions, des professions, des propositions, des situations, des générations, générations, toutes sortes d'évolutions. Yeah, Cree!
3: Yeah,
2: nous sommes cultivés, nous aimons la culture, la nature, l'ouverture, la confiture aussi, bien sûr. Yeah, Cree.
3: Yeah.
2: Nous sommes en majorité bien élevés, sympathiques, pratiques et même comiques. Sérieux, ambitieux, les pas sérieux sont libertins, joueurs des dés, joueurs des cartes, des baccarats, des lotos, des millionnaires, amateurs, des coqs, surnommés les coquers. Yeah, Cree.
3: Yeah.
2: Les femmes sont sérieuses, sont entreprenantes, la plupart sont chefs de service ou adjointes. Les non-sérieuses, libertines, chaudes, coquettes, entraînées, à l'imès à la Santa Barbara. Yeah, Cree.
3: Yeah.
2: Ceux qui ont lutté sans les sommes pour la somme sont morts. Cree. Yeah. Les héritiers se sont battus, parfois certains sont morts et d'autres emprisonnés. Et la somme sert à ceux qui ont la chance de posséder la somme. Yeah, Cree.
3: Yeah. Yeah,
2: Mr. Cree.
3: Yeah.

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1: Allô?
2: Allô, ma petite demoiselle?
1: Oui.
2: Excusez-moi, tu peux me rendre un petit service, hein, s'il te plaît?
1: Oui.
2: Faites une annonce passée pour moi dans le magasin, je te prie.
1: Comment?
2: Fais une annonce passée pour moi dans le magasin.
1: Si je peux avancer dans le magasin?
2: Non, pas avancer. Est-ce que tu fais un petit message pour moi, s'il te plaît?
1: Oui.
2: Faites un petit message passé pour moi, je t'attends. Alors, demande à M. Prosper Donté de venir à la téléphone. Monsieur Prosper Donté de venir à la téléphone parce que je suis en train de perdre les os.
1: Vous êtes
2: là? Je suis en train de perdre les os.
1: Ah, d'accord, ok. Monsieur Prosper, demande à laquelle, s'il vous plaît.
2: Prosper Donté, si vous parlez Donté, ben, ça veut connaître quoi?
1: Donc, vous avez demandé, monsieur Prosper.
2: Monsieur Prosper Dontin.
1: Dondin.
2: Pas Dondin, j'ai eu coupé pour Dindon. Monsieur Prosper Dontin.
1: Donsin.
2: C'est pas Donsin, c'est Dontin.
1: Dontin.
2: C'est ça même en effet ma présente.
1: Comment?
2: C'est ça même en effet ma présente. Alors, tu lui demandes de venir à le téléphone et là, il la demande. Et tu lui dis, c'est les os que j'en ai perdu.
1: C'est les os que vous perdez.
2: Je suis en train de les perdre les os, alors est-ce qu'il peut faire une petite débrouillard?
1: Est-ce qu'il peut venir vite fait?
2: Est-ce qu'il peut pas vite fait une petite débrouillard?
1: Petite débrouillard?
2: Laisse-moi te dire, toi-même tu es une femme.
1: Oui.
2: Ou est-ce que tu peux me donner un petit renseignement, une petite précision?
1: Oui.
2: Lorsqu'une qu'une femme perd ses os, qu'est-ce qu'il faut que je fasse?
1: Quand une femme perd ses os, qu'est-ce qu'il faut faire?
2: Qu'est-ce qu'il faut que je fasse?
1: Ben, faut remettre ses os.
2: Il faut remettre ses os.
1: Oui.
2: Mais comment il y a manqué à faire remettre ses os, les os, j'ai perdu.
1: Je comprends rien. Attendez.
2: Lorsque tu perds tes os, une femme perd ses os, qu'est-ce qu'il faut qu'elle fait?
1: Eh bien, il faut qu'elle les remette.
2: Mais les remettre qui côté, chérie, moi?
1: Eh bien, appelez un médecin et puis il vous dira.
2: Mais où même mon Jacques a dit, moi, mettre les os, mais où est-ce que j'aime les os?
1: Mais tout dépend, c'est les os de quoi? Ça vient d'où?
2: Les os, ça vient d'où?
1: Non, mais je veux dire, ça vient de quelle membrane, de quel membre de votre corps? Hein?
2: Mais ou pas j'en mettre, ou pas savoir que madame Capet Zoe, alors?
1: Non, j'ai pas encore perdu mes os, non.
2: Mais peut-être pas toi, mais les grandes personnes perdent les os.
1: Ah bon, les grandes personnes peuvent perdre les os?
2: Mais vous ne pouvez pas savoir ça, chérie, moi?
1: Non, je ne sais pas.
2: Ah, quand même, mais quel âge as-tu, Yona?
1: J'ai 19 ans.
2: Et à l'âge t'as là, tu sais pas ça, alors?
1: Ben non.
2: Qui est-ce que ta maman?
1: Quand on est enceinte, je sais qu'on perd nos os.
2: Quand on est enceinte, qu'est-ce qu'on fait?
1: Quand on est enceinte, quand on va accoucher, on perd ses os.
2: Quand on est enceinte, on perd ses os?
1: Oui.
2: Mais c'est pas ces os, t'as la manque à parler. C'est les os qui m'avaient donné, les os des poules, pour faire la soupe ce soir. Tu lui dis que j'en ai perdu les os.
1: Les os de poules, hein, vous avez perdu?
2: Les os des poules que j'en ai perdu. Mais c'est pas les os, femme enceinte à l'âge, même on ne peut pas tomber enceinte encore.
1: Oui, effectivement.
2: Mais c'est ça même, qu'est-ce que tu me dis? Alors, est-ce que tu peux le dire pour moi, s'il te plaît? Il est déjà venu à côté de toi.
1: Non, il n'y a personne.
2: Le monsieur n'est pas là?
1: Non, le monsieur n'est pas là.
2: Et où est-ce qu'il en est?
1: Mais je ne sais pas qui est-ce. Hein?
2: Monsieur Prosper Donté, il a un petit chapeau noir sur sa tête. Regarde pour moi, l'entour de toi.
1: Il a un petit chapeau comment?
2: Un petit chapeau noir sur sa tête.
1: Un chapeau noir sur sa tête.
2: Alors, regardez pour moi, parce que si monsieur savent que mon père Zoa, il va me faire des désagréments quand même.
1: Bon, ben, écoutez, je vais regarder.
2: Tu vas regarder?
1: Oui, s'il n'y a pas un monsieur qui a un chapeau noir sur la tête, c'est ça?
2: C'est ça même.
1: Bon.
2: Et redonnez-moi son nom.
1: Prosper. je sais plus.
2: Mais comment tu veux reconnaître la main? Ou pas, animez-moi.
1: Non, attendez, je viens de marquer parce que je retiens pas son nom de famille. C'est comment?
2: Monsieur Prosper Dontin.
1: Dontin.
2: C'est Monsieur Prosper Dontin. Je suis
1: Prosper
2: Madame.
1: Prosper Dontin.
2: Je suis Madame Elali.
1: Que vous avez perdu vos os.
2: J'en ai perdu mes os.
1: Voilà, vos os de poule, hein, c'est ça?
2: Mais c'est mes os de poule, c'est pas os femme enceinte que j'en ai perdu.
1: Comment?
2: C'est pas des os de femme enceinte que j'en ai perdu.
1: Oui, mais c'est vos os de poule.
2: C'est ça même.
1: Oui, donc je vais chercher donc.
2: Et tu vas chercher donc. Alors si jamais tu vois le monsieur,
1: oui.
2: Tu dis à la monsieur de monter vite m'apprécier.
1: Vivement pressé, chez vous.
2: De monter vitement pressé chez moi.
1: Ok, d'accord.
2: Ma petite chérie.
1: Oui.
2: Laissez-moi te faire écouter une petite quelque chose. Écoutez, c'est ce qui suit.
1: Ça, c'est pas bon, ça. Oui.
2: Alors, les autres, si vous pouvez laisser ça tomber, pas chercher pièce michée et puis chapeau noir pour taper des agréments.
1: Vous m'avez fait appeler par micro et tout, hein.
2: Par le micro et où ça?
1: Vous m'avez fait appeler par le micro.
2: Mais moi-même, c'est avec une micro que je te parle.
1: Oui, mais bon, c'est pas du tout la même chose. Là, nous sommes en magasin. Je me fais passer pour une ridicule, là.
2: Eh bien, si t'es pas de la paix, c'est pour une ridicule.
1: Non, je dis que je me suis fait passer pour une fille ridicule. Hein.
2: Mais ça n'a pas qu'à dire rien, chérie, moi.
1: Oui, mais bon, c'est pas grave.
2: Ah, mais c'est ça ce que j'aimais dire. Alors, passez une bonne petite journée.
1: Merci, vous aussi.
2: Toi, au revoir. Toi aussi, parallèlement de même.

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n'ai pas reçu d'invitation, mais j'ai fait ma grille. Alors vous, j'excuse un peu l'accent, c'est la France. Et oui, je suis venu un tout petit peu chez moi, dans les Antilles, me ressourcer. Et là, moi, c'est que deux voyages. Ouais, c'est vrai. On dira, oui, mais on te voit tout le temps. Oui, mais ça fait pas trop longtemps que je suis là-bas, mais je m'adapte. Pour l'instant, je n'ai fait que 6 mois à Paris, 12 mois en France. Mais l'accent, il est là, hein, il est là. Tu sais, je fais pas comme les autres. Hein. Tu arrives dans le pays des gens et tu vas parler le gros souba. Non, non, non, non, non. Tu t'adaptes. Et je m'adapte. Ouais. Alors, je souffre. Je suis venu parce que je suis venu parce que je suis sorti au médecin qui m'a dit que vous souffrez de la maladie de la symphomie. La symphomie. La symphomie, c'est une maladie très rare. La symphomie, j'ai une maladie de la symphomie. Il y a des gens qui ne savent le somnie. Mais moi, c'est la symphomie. Oui, la symphomie de la musique. Alors, j'ai décidé, pour mieux faire, j'ai dit, j'ai pas d'argent pour descendre aux Antilles. Il faut que je prenne le son où il est. Vous savez, quand tu es là-bas, c'est seul côté Negemekoyo. Tu as des copains africains, guyanais, guadeloupéens, vietnamiens, tout nek. Non, vietnamiens, non. Non, c'était pour rester dans le nien. Le reste dans le nien. Et je vois tous ces gens-là sont proches de leur musique. Ah ouais, quand tu vas chez l'Africain, ah ouais, faut voir ça. Hein. Quand tu vas chez l'Africain, on est malade. Maestro, mets-moi sur de l'Africain.

Ça, non, tu peux tuer. Tu peux tuer. On n'est pas venu pour faire de la danse. Là. Ça, c'est l'Africain. Tu sais que tu es arrivé chez l'Africain. Tu comprends? Par exemple, tu t'es dit, parce que j'ai été chercher tout ça, c'était pour me ressourcer, parce que je vous dis, je souffre de la symphonie. Alors j'ai dit, je sens que l'Africain, coupé, décalé, du machin. Mais viens voir, je te donne du coupé, décalé. Oui, c'est bon. Toute la nuit, coupé, décalé. Je sors de là tout décalé, tout, tu vois. Alors je dis, je vais chez mes amis de la Guadeloupe. Oui, c'est mes cousins. Je dis, je vais voir les Guadeloupéens. C'est des là, c'est des gens là, c'est la musique de leur pays. Dès qu'ils arrivent, c'est la musique de leur pays, tu vois. Tu lis chez les Guadeloupéens. Maestro, musique de la Guadeloupe.

ça. Là où il fait, où ça, où glado? Où la glado? Ouais. Mais toute la nuit, c'est ça. Alors que Jésus dit, je vais chez mes frères guyanais. Musique!

arabele lozot la tout la bodo tout ça avant mal tout ça c'est boire de l'eau. Mais là, tu es sorti chez le Guyanais, tu vois. Alors j'ai dit, bon, je vais chez mes voisins Saint-Domingue. Ouais, c'est mieux. Je vais chez mes voisins Saint-Domingue, je vais m'adapter. Parce que tout ça, pourquoi? C'est parce que je souffre de la symphonie et j'ai besoin de me ressourcer. Tu comprends? Je cherche, je me cherche en eux. Musique.

0: coupé. C'est un petit peu, hein. Alors, l'offre en Afrique, Guadeloupe, Guyane, Tobé Saint-Domingue, l'offre n'est là, sans boire, tu fais un coma idyllique. Ça n'aide pas ma symphonie. Tu comprends? Alors, j'ai dit, je fais quoi? J'ai dit, je prends l'avion, et puis là, je descends en Jamaïque. Messieurs, j'ai pris l'avion. L'avion a volé. Brusquement, l'avion se pose et je descends à Kingston. En descendant de l'avion, je me sentis comme si dirait Dragon Ball sous son nuage. Et là, je prenais la hauteur. J'étais en train de planer sous la hauteur du reggae. Pour un moment, dans un moment, je suis présent. Ma bouche ne bat pas, mais je chante. So follow soldier, good love rasta. Ou statique, ou ethnique, ou mélangé, ou pas même ça, là où j'ai. Mais ça n'a pas suffi. Je souffre toujours de la symphonie. Là, j'ai économisé, j'ai dit non, je ne rentre pas chez moi. Je ne retourne pas là-bas, je descends en Martinique. Là, je prends l'avion, je dis quand même là, j'arrive chez moi, tu vois. Parce que quand tu vas à Kiba, qu'est-ce que tu entends? Salsa. Quand tu vas à Saint-Domingue, c'est Saint-Domingue. Quand tu vas à Saint-Lucie, qu'est-ce qu'il entend? Calypso. J'ai dit, je rentre chez moi. C'est la musique de chez moi qui m'a inquiétera. Vous connaissez ce mot? Vous n'avez pas fait la France. J'ai dit, ça m'a inquiétera. Mon avion, moi, je suis dans l'avion, il faut voir où on est. Si tu sors de là-bas, tu vois, sors de là-bas. T'es qui? Grand Rivière. Ah oui, tout le monde ne peut pas habiter près de l'aéroport, hein. Assis dans mon taxi. Alors, comme j'ai besoin de, tu vois, je souffre de la symphonie. Je dis au taximan, musique. Attendez-moi ça. Déchirez-tu l'autre? Coupez qu'on va marcher, détruire tout l'autre. Coupez qu'on va marcher, détruire tout l'autre. Coupez. Deuxième. La montée, grand rivière, détruire tout l'autre. Coupez qu'on va marcher, détruire tout l'autre. M'a dit, ma pas Martinique là. Ce n'est pas du racisme quand même. Pas ni en l'autre bail qui a passé, détruire tout l'autre. En sortant du taxi, m'a regardé si m'a dit tout l'autre, m'a toujours. À force que le morceau jouait, détruire tout l'autre. Je dis, mais faut s'arrêter de souffrir comme ça. Quand tu vois avant, tu te dis, mais quand même, un pays comme la Martinique, c'est pas qui chantait, chanteuse nous ni. Et nos anciens, je suis venu nos ancêtres, c'est pas parce que bien. Je me rappelais quand tu étais sous les jambes de ta maman tout petit, il y avait ce qu'on appelle la mélodie du cœur. Oui, parce que moi, les jambes maman, tu es là tranquillement. Tu fais une demi-sieste, pas vraiment sieste. Tu prends un petit câlin. À un moment, tu chantes. Cœur de nom, le beau. Qui a béni, je n'aime. Ou bien, maman, quand tu un petit. Qui n'est-ce que madame là encore? Je ne connais pas tous les noms. Edith Lefel. Il a bon, un petit. Eugène Mona. Ça, c'est des mélodies qui a pointé. Il a bon, un petit coup de Gisèle Baca. Quoi, les faits? Après, il y a un petit 6, 6, 6, 5, hein? Les moments où ça te fait plaisir. Tu grandis avec ces mélodies dans la tête, hein? Mais ben, il a changé tellement. Oui, il a changé. Je pense aux radios, les radios du pays. C'est là qu'il exagère en complice. Oui, les mélodies sont finies. Oui. Oui. Après, on parle de délinquance. La politique qui a mis délinquance, pas qu'à battre la veille. Mais ça commence depuis la radio, tout ça. Depuis tout ce que vous distribuez dans les radios, depuis la télé, depuis tout ça, c'est ça qui a fait ça. Mais oui, parce qu'actuellement, une maman, qu'est-ce qu'elle peut chanter pour son fils, là, on les jambe? Avant, tu partais avec une mélodie dans la tête. Mais actuellement, là, on les jambe, maman. Et puis, qu'elle fait donner un petit musique, bon. Mais c'est qu'elle fait donner, bon, hein. Madabial, camarade de la lame, qui nous skide, boum boum boum, cam bam, boum de, Madabial, boum! Les mamans sont de savoir, il faut donc jouer nous en gel, boum! Ou pas arrêter dedans, quoi grandir et puis ça toute la vie, ouais? Alors je parle spécialement ce soir pour les radiomans. Ceux qui décident, ceux qui ont le tout savoir d'après eux, en la main eux. Quand je vois comment les gens se battent pour faire un petit son musique, pour payer à essayer de fonctionner, pour eux-mêmes essayer de fonctionner, et puis des petits boucs de merde qui l'a capacité son siolé, t'arrêtes. T'arrêtes. Oui. Oui. Dès les ratiers de l'avenir, en la main eux. Mais ils s'en foutaient. Ils s'en foutaient. Ils passent ce qu'ils veulent, ils font ce qu'ils veulent. Jamais, je n'ai pas dit que les musiques étrangères ne sont pas bonnes. Mais quand même, messieurs, il y a des efforts à faire. Alors, je décide de faire quoi? Comme je repars là-bas, j'ai dit, j'appelle un ami pour qu'il puisse me remettre ça à la page. Il m'a dit, mon frère, c'est vrai? Parce que je vous dis ici, le pays est spécial. Michael Jackson fait un son qui n'est pas encore sorti, tout le monde ne le connaît pas au cœur. Il n'est pas encore sorti le son. Hein. On n'a même pas encore vu les clips. Hein. Personne ne parle anglais, mais tout le monde chante Piglet, Piglet, Piglet. Mais pas ça, Piglet, vidéo qui tient. Mais on va chanter Piglet. Je n'ai pas dit que ce n'est pas bon, mais quand même, on en a. Vous pouvez passer ce que nous avons. C'est pour ça que j'ai décidé, comme j'avais pris l'avion ce soir, de faire un pote, un ami, un frère de sang, qui a un gros studio, qui s'appelle Fabien. Pour ceux qui connaissent, vous savez, j'ai dit Fabien, comme j'ai pris l'avion ce soir, fais-moi un CD in PIA avec des morceaux des gens PIA. C'est pour que je sois là-bas, je ressorte PIA. Je n'ai pas entendu le CD, hein? Mais vous avez dit, quatre sons là, ça va, moi. Je vous lis le titre. Ça, c'est Made in Martinique, hein? Purement Martinique. Écoutez le titre. Linway. Pussy Cat Dolls. Ciara, Shakira, Rihanna, Beyoncé. T'as d'autres chapeaux comme le son, les Gigaga. Oh oh. Madame Inpeya, respect, respect. Madame Inpeya. T'as encore plus belle. T'as encore plus belle. Je pense que t'as assez. Et qui n'a mis ici encore? T'as racheté clarinette là. Qui n'a encore? Gagnolo. Non, pas Madeleine, non, t'as amené, non. T'as communiqué avec nous autres, t'as fait le souffle, t'as écrit. Maintenant, je ne sais pas, bon, mon père, hein? Qui n'est? Bon, on s'en fout. Eh bien, t'as là, il y a d'autres fait la femme périne, parce que nous, c'est les Fortman. Bonne soirée, merci.
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Et l'homme, quelle heure as-tu là, s'il te plaît? Ah bon? Ah bon? Ah bon? J'ai rendez-vous là avec une choupette en moins de 5 minutes. Moi? Profession? Dragueur professionnel. Oui. C'est comme ça, mon cas vive. Hein. C'est femme qui a payé moi tout ça, mani. Oui. Vous savez, pour être dragueur professionnel, il faut avoir de la classe. Toujours propre. Toujours sapé. Souliers vernis. Costume en daim. Cravate en silicone. Et avec tout cela, une démarche. C'est pas mâché à la vagabond, hein. Ah non, pas du tout. C'est pas mâché à la rasta. Ah non, mais non. Mais c'est mâché à la... Moi. Mais le plus important, c'est le verbe, la parole. Ah oui, faut donc se parler bon femme. C'est pas qu'on détine nègre qui passe à parler de mots français collés bon femme. Madame, voudras-tu manger ça aujourd'hui avec moi? Zéro.

0: de croiser deux mots avec vous dans l'instant de ce moment, vous saurez l'infinité sans infirmité de mon amour intrépide pour votre personne. Et puis, faut pas arrêter mon à respirer. Femme surprise, femme à demi. Je poursuis. Sous le chapiteau de ma toile acrobate aux doigts fins, vous descendez silencieuse sous le fil de mes rêves. Lève-moi mon os. Mon ne sourit pas, moi. M'en va à la Dieu. Viens vivre dans mon ombre pour que je meure dans ta lumière. Monsieur, lève-moi mon os. Mon aura peut-être lui. Abandonne mon mental là, ma attaque tient mon. Il y a deux aiguilles dans l'horloge de mon cœur. La grande quand tu es là, la petite pour ton absence. Et si seulement tu doutes de ma sincérité, comme Saint Thomas, glisse tes doigts dans les trous de mes mots et tu me croiras. La main des monos. Mon amas a blaillé encore. Ma grande passe la mémoire, oui. Eh bien, allons-y pour la leçon des choses. Je ne vais pas parler moins de vice. Quoi? Mon cas dit c'est vice mon. Qui vice ça? En service de la société, il paraît qu'il y a 32% de femmes insatisfaites dans ce pays. Mais je ne peux pas être partout à la fois. Aïe, chéché! Et puis, yo ka crié ça, vice. Moi, mon ka crié ça, vertu. Parce que pour moi, vice et vertu, c'est même bête, même prêt. Bon, moi, qui m'a ton explication philosophique. Un jour, vice et vertu, tu es assise à d'un bar, caboué. Il y en a caboué, quoi.
1: Verse-moi boire.
0: Demande à vertu. Et vice, versa.

intellectuel, hein. Ça aussi, c'est important. Là, on les fait dragueurs professionnels. Le savoir. Mais oui. Et puis, il y a des bougs. Ils ont merdé. Ils ont complexé. Ils ont violé. Ils ont performé. Moi, mon trip à moi, c'est la séduction. Vous connaissez la différence entre la séduction et le viol? Hmm? Connaissez-vous la différence entre la séduction et le viol? Eh bien, c'est... Eh bien, c'est la patience. La patience. Ouais. La patience. Et l'homme, quelle heure as-tu là, s'il te plaît? Ah bon? Allô? Allô, oui? Oui, c'est moi. Oui, c'est toi, oui, je sais bien. Oui, quoi? Oui, je suis là, oui, je suis sur la place là. Ah oui, le son, il est très agréable. La température, splendide. Quoi? Qu'est-ce que tu dis là? Ah oui, excuse-moi, mais au fait, que me vaut ce retard? Ou cette absence, quoi? Ah oui! Quoi? Ce que tu dis là? Hein? Ah! Tu ne vois pas venir? Ah bon? Ça ne peut pas venir. Et puis savoir pourquoi? Quoi? Ça ne t'intéresse plus de sentir avec moi? Tu rigoles? Quoi, c'est bien ça que c'est bien ça que j'ai entendu. Ça ne t'intéresse plus de sortir avec moi. Moi. Va me dire pas qu'il faut bien. Va nous rosa. Pas mettez-moi la fête dans les mouvements, mon Dieu! Pas de la salle, mon roi! Fais-moi jaloux, c'est moi qui ai parlé, mon roi! Eh bien, ouais! Par où tu as les dos? Par les scènes! Fais-moi au bar, ma fille! Mon travail, mon Dieu! Mon roi! Tout le monde, j'ai eu les places là, ma fille! N'est-ce que tu es loin des scènes? C'est pas la peine de parler, moi, du maman. C'est pas la peine de parler, moi, du papa. Man, c'est pas ni maman, ni papa. Quand ils se font blague, ils battent ma fille, parce que ma fille. Regardez-moi, dis-moi. Moi, j'ai pris un morceau de bâton. Moi, j'ai monté l'oreille. Moi, j'ai pas maman au bâton. Moi, j'ai pas papa au bâton. Et puis, moi, j'ai mis mes bâtons, tu vois. Je vous ai dit, je suis en ville, je suis en ville, je suis en ville, je suis en ville, je suis en ville, je suis en ville, je suis en ville, je suis en ville, je
ça mettait bon Dieu à deux côtés aussi. Hey, mon cousin, parlez ma femme là, mon Dieu. Il y a mal regardé. Mon amour, c'est des bons mots. Au débit. Des jolis, jolis mots. Au milieu. Et puis des gros mots après.

0: 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Ça zote pas, c'est pas cool. 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Au contraire, ma kale écoute entier émission dans les radios, Madiana, number one, bref, hein. Mais oui, et puis docteur Danon, mais ma kadou, ça soit on dit COVID, là, on écoute ça, ou quoi, décovidé. 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
1: 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On tient les chabines, là. 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Non, bidim. 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On dit, maestro, balance-moi un beau léo, s'il te plaît. Et merci à l'avance.
3: Wow.
1: Écoutez bien ça quand ils sont là. On t'a fait mesurer celle-là. Ils disent que celle-là a fait 12 mètres secondes. C'est garçon, c'est moi qui me disais boss. Là, on va quand ils sont ça comme ça. Là, on va être bon, femme, c'est.
2: Cassez ça.
1: Attention, on ne peut pas blesser dans sa foi là. Regardez, là, nous finissons de danser. On dit Chabine là, on va faire un petit rond dans le R12. Il dit moi, il n'y a pas de problème, monsieur Bostic. On dit, assieds-toi sur la banquette droite de l'air 12. Petit garçon! Là, il cisé! Pam! En glissant au premier!
2: Pam!
1: On dit, j'aboie l'oumane, petit garçon! J'aboie l'oumane, frère là! Regardez! Bon, tu viens de tchèber Chabine! Commencez à caresser Chabine, frère là! Commencez à descendre puis banque à caresser le tete, frère là! Regardez-moi, mais, regardez-moi. Regardez-moi, on est qu'on vise à 12 la fois. On dit, gars, quand on regarde Bostic, petit boy. On dit, mais c'est moi qui Bostic. 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
2: Cassez
1: ça. 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Seulement, tiens. On a constaté qu'elles sont chabins, on a constaté, voilà. 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Petit garçon. Là, on va venir. Passons première fois là, on pas n'est pas 12. Bostic ni
2: cassé ça.
1: 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Bostic s'est cassé, fois là. Bostic s'est cassé. 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

Puis dis-moi ça comprend. J'ai dit oui, oh bon Dieu, oui. Oui, je regrette moi. Oui, je regrette moi. Bon. Dans nos habitudes, monsieur. Habitude ça, même c'est devant bouche cave. C'est devant bouche cave, pareil ça. T'as des paroles là, oui. L'eau avec madame, par exemple. Ou pas l'habitude. En principe, c'est d'elle tout dormi. On m'a dormi devant. Mais c'est

Ça va venir vers 8h du soir, vous avez des filles à râler, non. Couchez devant. Couchez devant. Et sous, dites tout de suite, on crase. Couchez devant. Mais bon, ça y a battu là, depuis là, arrive, bon, ça y a tombé soufflé.

gâté gauche dans la oui. Oui. Ça vient de passer, papa. J'ai couché dehors. Et puis, j'ai abdormi. Pour me l'abdormi lui-même, comme garçon quoi, dans sa trompinaise. Il sent trompinaise à marcher sous lui, vous comprenez? Non, man. Non, passez, mais, vous avez une pinaise allemand. C'est pop, dit moi, pinaise. Oui, par contre, ça passe l'autre bois, ça crée les appareils. C'est une brosse métallique, là, mais ils sont attendus. Oui. Brosse. Brosse. Brosse.

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1: Mais tu vas aller en bon blague là, tu vas aller en bon blague.
2: Actuellement, je vais vous faire un pistache.
1: Je vais vous faire un pistache.
2: Merci. Alors, comme Al, qui a fait dire que double BMW arrive la compagnie. 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Il y a cherché Madame Li, pour Madame Li aller. Et puis, la compagnie cherchait l'auto. Hein. Alors, il allait prendre bombe l'essence, il plein l'essence, et puis il partit la compagnie. 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Là, il veut la commission. Tenez un grand fil l'auto là et péage à envers. Alors ça, monsieur fait, là, il voit véritablement c'est l'auto, pas pressé pour démarrer devant. Monsieur resté, il commence à coder. Bip, bip, bip, bip, bip, bip, bip, bip, bip, bip, bip, bip, bip, bip, bip. Agent de police là, qui est en coin là, il a rangé, casse-lui en lèvier. 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Et des policiers ont dit, vous foutez de ma gueule. Et des je ne peux pas vous foutre de votre gueule. Vous m'avez appelé monsieur, vous avez appelé monsieur aussi. Alors, il a dit comme ça, il a dit, mettez l'auto à. Vous ne savez pas que c'est interdit d'être actionné comme ça dans la ville. Alors, il a dit, mais monsieur l'agent, c'est monsieur devant moi là, il n'y a pas apprécié pour ça démarrer. Alors, m'obligé de l'actionner comme ça. Alors, madame, monsieur qui était côté, et quand un agent de police a dit, savez-vous bien que c'est interdit de klaxonner comme ça dans la rue, hein? Alors, il ne faut pas que ça vous arrive encore, hein? 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
3: monsieur l'agent, mon mari n'a pas klaxonné, mon mari a corné.
2: Madame, c'est interdit, j'ai dit à votre mari que c'est interdit dans la ville de klaxonner comme ça.
3: Monsieur l'agent, je vous ai dit que mon mari n'a pas klaxonné, mon mari a corné.
2: Madame, pour une deuxième fois, votre mari, je lui ai dit que c'est interdit de klaxonner comme ça dans la ville. Et la prochaine fois, s'il continue, ça va barder.
3: Monsieur l'agent, j'insiste. Mon mari n'a pas klaxonné, mon mari a corné.
2: Madame, c'est interdit, intégralement, c'est interdit dans la ville de klaxonner comme ça.
3: Je vous ai dit, monsieur l'agent, mon mari n'a pas klaxonné, mon mari a corné.
2: Eh bien, allez aujourd'hui, mais la prochaine fois, gare à vous. Alors, monsieur est parti, et puis madame, elle est arrivée devant Triomphe. Madame, descend à de l'autre, et puis a dit, Marie,
3: je vais prendre des petits sucreries pour passer dans notre bouche.
2: Alors, elle est arrivée devant Machana. Machana a dit,
3: madame veut un petit sucreries?
2: Il n'a pas qu'à répondre.
3: Madame désire quelque chose?
2: Il n'a pas qu'à répondre.
3: Madame veut un petit cornet?
2: Madame, s'il vous plaît, c'est défendu de dire qu'on est. Donnez-moi deux cartons de pistache.
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0: il est 19h.
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0: des 20h.
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0: les 21h.
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Pascal Pidibi chante L'amour l'arc-en-ciel. L'amour. Nek Vaillant.

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0: Il est 22h.
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0: 23h.
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0: Il est minuit.
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0: Il est 2h.
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